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0: L'application BNI vous donne l'heure.
1: Il est 18h sur la radio Sophia.
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Quand j'étais en train de faire la musique dans la crise, mais là quand on est petit, on est gentil. Ils sont dans la crise, ils sont gentils. Mais là comme tu as dit, Sophie, il y a un taxe. D'ailleurs, comme nous, tu as l'aïti, ni rien à nous faire notre chose. Faire comme nous, Wani, Rapitsu, Ami, Fulura, Ratsika, Isanti, des Brari. Alors, ma fenêtre, ta crise, ma fenêtre, c'est un coup. C'est Rapitsu, c'est Sofanya Lee.